0: 4:34 p.m. Central Standard Time Friday, Environment Canada has updated a tornado warning for South Central Saskatchewan. Extra care and attention should be exercised. The following localities are included in the warning: Moose Jaw, Poshwa, Bushell Park, Pence, Belle Plaine, Stony Beach, Rouleau, Hearn, Briercrest, Chaplin, Mortlach, Pawtucket, Shamrock, Kelston, Clubber, Coorle, Crestwine, Old Wives Lake, Carrickford, and Caron. Environment Canada meteorologists are tracking a severe thunderstorm that is possibly producing a tornado. Damaging winds, large hail, and locally intense rainfall are also possible. Take cover immediately threatening weather approaches. Please consult local media for more information.
1: À 16h34 heure normale du centre le vendredi, Environnement Canada a mis à jour une alerte de tornade pour le centre-sud de la Saskatchewan. Une attention et des précautions additionnelles devraient être exercées. Les localités suivantes sont incluses à l'alerte: Moose Jaw, Poshwa, Bushell Park, Pence, Belle Plaine, Stony Beach, Rouleau, Hearn, Briercrest, Chaplin, Mortlach, Pawtucket, Shamrock, Kelston, Coder, Courval, Crestwine, le lac Olive, Caronport et Caron. Les météorologues d'Environnement Canada surveillent un orage violent produisant possiblement une tornade. Des vents destructeurs, de la grosse grêle et de la pluie intense par endroits sont aussi possibles. Mettez-vous immédiatement à l'abri si un phénomène météorologique menaçant s'approche. Veuillez consulter les médias locaux pour plus d'informations.

0: At 5.03 p.m. Central Standard Time Friday, Environment Canada has issued a tornado warning for south central and southeastern Saskatchewan. Extra care and attention should be exercised in and around the following localities: Milestone, Perry, Yellowgrass, Lang, Lubin, Panlin, Kediv, Tressix, Spring Valley, Gardross, Viceroy, Ormiston, Verwood, Evanla, Truax, Oldman and Kayville. Environment Canada meteorologists are tracking a severe thunderstorm that is possibly producing a tornado. Damaging winds, large hail and locally intense rainfall are also possible. Take cover immediately threatening weather approaches. Please consult local media for more information.
1: À 17h03 normale du centre le vendredi, Environnement Canada a émis une alerte de tornade pour le centre sud et le sud-est de la Saskatchewan. Une attention et des précautions additionnelles devraient être exercées près autour des localités suivantes. Milestone, Paris, et Lovegrass, Lan, Les Vouvins, Pendement, Kediv, Trossache, Spring Valley, Cardross, Viceroy, Ormiston, Verwo, Avonlea, Truax, Ojma et Kayville. Les météorologues d'Environnement Canada surveillent un orage violent produisant possiblement une tornade. Des vents destructeurs, de la grosse grêle et de la pluie intense par endroits sont aussi possibles. Mettez-vous immédiatement à l'abri si un phénomène météorologique menaçant s'approche. Veuillez consulter les médias locaux pour plus d'informations.